0: Ouais, je suis en train d'éteindre, tu vois, mais je suis éteint.
1: Ah, tu vois. 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